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0: et c'est sexy. Hein.
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Tiens, tiens, tiens, comment on se retrouve? Bonjour, c'est Europe 2, nous sommes samedi matin, il est 7h. On démarre la journée avec Coé et son équipe. On va bien se marrer encore aujourd'hui, faites-moi confiance. Dans un instant, on va parler de la plus belle machine à sous de l'État. Les radars. Ouais, c'est comme au casino, c'est rarement toi qui gagne. Coé et son équipe auront même un radar qui viendra témoigner en direct et en exclusivité pour vous sur Europe 2. Ça sera après Tumper City. Un café, un Coé et c'est parti pour...

0: J'avais l'envie depuis le 24 août, 24 août, 24 août. Moi je suis, moi je suis pas radar, je suis un stroboscope de boîte de nuit.
1: Est-ce que vous comprenez la colère des automobilistes?
0: Pas du tout, pas du tout. Ils avaient qu'à rouler à 30. Hein. Et moi, dès que je vois 31, je deviens fou. 32, 32, je flash, 33, je suis comme ça. Je suis en tremblement. 34, je prends la plaque, je t'envoie ça à ta mère. Allez, 10 de plus, allez.
1: Vous êtes quand même extrêmement nerveux.
0: Nerveux, moi je suis nerveux, moi je suis nerveux, moi je suis nerveux. Sauf que je suis nerveux, ils trouvent que je suis nerveux, moi. Moi j'ai fâché tellement de monde que je connais maintenant les plaques par leur prénom. Le 208 gris, Gérard. La Clio blanche, c'est qui? Micheline. Elle a la gueule dans le volant tellement les biglouches. Micheline.
1: On dit que vous êtes une véritable machine à cachot.
0: Faux, faux, faux. Hein?

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1: Nos aînés ont aussi envie de trouver l'amour. C'est la vidéo que je t'ai envoyée ?
2: Oui.
1: Ah, je suis tombé. Magnifique. Je suis tombé amoureux de ces gens. Vous savez, nos aînés, moi je trouve que c'est très important. Les petites vieilles qu'on voit souvent dans la rue, les petits vieux, on fait pas attention parce qu'on va vite dans notre vie, etc. Et je vous assure, voilà.
2: Mais rien qu'un petit bonjour, quand tu les croises dans la rue, ils sont très contents.
1: T'as complètement raison. Ouais. Un petit bonjour. Moi, la dernière fois, j'ai tenu une porte à une dame. C'est tout bête, la pauvre. Oui. Elle avait une porte cochère à pousser. Elle avait son petit caddie et elle tenait même pas debout. Donc il fallait tenir les deux. Elle m'a dit 4 fois merci. Puis alors, en plus, je vous rajoute une marge de 40 cm. Ouais. La dame, elle en faisait 60.
3: Ah, donc, elle t'a donné un petit billet en plus.
1: J'ai exigé. Ah, oui. Vous me connaissez. J'ai dit,
2: par contre, non, mais c'est bien gentil.
1: Et la dame m'a dit 10 fois merci. J'ai dit, mais madame, enfin, mais oui, vous avez du mal à ouvrir la porte. Il faut pas dire merci, c'est normal. Et donc là, parfois, nos aînés veulent trouver l'amour. Ces dames parlent autour d'un micro. Moi, je trouve ça très, très drôle. Ça parle d'amour, ça parle de couple, mais ça parle aussi de mecs et sans filtre. Écoutez bien cette dame.
4: Moi, des coups d'un soir, je trouve ça génial. Parce que c'est comme chez le coiffeur. Tu vas chez le coiffeur, il te coupe bien parce que t'es nouvelle cliente.
5: Ouais.
4: Tu retournes la fois d'après, il te loupe. Hein. Pour les mecs, c'est un peu ça.
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0: avec des petites cacahuètes dessus là.
1: J'ai envie de le manger avec des baguettes, je vais galérer. Pardon. Ah ouais. Première place. Surprise. On l'a déjà eu dans le classement.
2: Oh. Ah bon ?
1: On m'annonce que pour la première fois au monde, ça vient de remonter et d'arriver à la première place d'un coup.
3: En direct ?
1: C'est le retour des bonbons, les fameuses Takeda.

0: Ça pique pas les fraises tagada. Ben oui, ça s'appelle la tagada, enfin. C'est bon. Qu'est-ce qu'il y a? Tu en veux quoi?
1: Bah, le 2.
0: Allez, ah, c'est pour toi. Hein. Parce que je t'aime.

0: Si avec ça on reçoit pas un kilo de tagada.
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2: Presque 7h30 sur Europe 2. Et si Patrick Sébastien devenait président de la République?
3: Et quand on souffre,
2: alors je sais pas si on sortirait de la dette plus rapidement, mais au moins on rigolerait plus. Et honnêtement, après avoir payé tes impôts, il te reste plus de sens de l'humour que de pognon. Patrick Sébastien va passer chez Coé sur Europe 2. Ça sera juste après Lady Gaga. Bonjour.

0: se lancer dedans.
1: Bah oui, Patrick, vous êtes là, Patrick.
2: Ouais, ça va, ouais. Attends, j'arrête l'hélicoptère. Non, j'arrête l'hélicoptère. Ça va, mes petits culs, vous êtes toujours en forme.
1: Bah ouais,
2: mes petits culs pleins de beurre.
1: Et vous, Patrick, vous êtes en forme?
2: Bah ouais, je suis en forme, pareil, 37,5, j'ai pris la température à 2 minutes.
1: Bah nickel.
2: Mais si je reviens ce matin, c'est pas pour vous parler de chansons. Pas forcément. Ouais, enfin, un petit peu. C'est pour vous parler des élections, parce que l'année prochaine, élection présidentielle.
1: Ouais, élection, d'accord.
2: Ah non, érection. Érection ou élection? Putain, je sais, j'avais.
1: Élection.
2: Ah ouais, c'est vrai, érection présidentielle, c'est tous les matins. Ça les fait tous bander de se lustrer les pruneaux en vendant leur programme à la télé. Et tous les politiques de gauche, de droite, du milieu, j'ai remarqué, ils viennent chez moi.
1: D'accord.
2: Car ils savent que moi, ça y est, je suis populaire, ils ont besoin d'un Patrick qui leur file un coup de main. Ils veulent des conseils pour que je les aide à comprendre le peuple.
1: Ah ouais, c'est vrai, mais putain, ça se passe comment? Du coup, ils viennent directement chez vous
2: Ouais, d'ailleurs, j'ai fait des chansons maintenant pour leur expliquer. Allez, musique.
1: Pas mal.
3: C'est la nouvelle.
1: Bon, du coup, il y a qui est venu chez vous
2: Je vais vous dire. Toc, toc, on frappe à ma porte.
4: Qui c'est qui est là? Qui c'est qui est là?
2: Toc, toc, on frappe à ma porte. Qui c'est qui vient m'emmerder à 9h du soir?
1: C'est qui?
2: C'est Jean-Luc Mélenchon qui veut montrer son oignon. Mais non, mon Mélenchon vient pas me casser les bonbons.
4: La la la la la la la la la la.
1: Ah, il y a eu Mélenchon,
2: il est venu. Tu l'as dit, je l'ai dit.
1: Ouais, il y a eu qui d'autre?
2: Ah, il y en a eu d'autres,
1: D'accord. C'est une nouvelle musique, ça.
2: Allez, musique. C'était à 9h, il y en a qui sont venus plus tard.
1: Il y a eu qui, du coup?
2: Toc, toc, on frappe à ma porte.
4: 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Qui c'est qui est là?

0: J'aime les chats.
1: Elle aime les chats.
0: J'aime les chats, j'aime les chats, ouais.
2: Et un petit dernier pour la route.
1: J'ai pris un dernier qui se présente.
2: D'accord.
3: Qui ça peut-être?
1: Ouais, je prends tout le monde. Je suis pas sûr de gagner.

0: Putain, hey, y'en a plus.
1: On fera le reste demain.
0: Ouais, c'est quoi, j'ai refermé la porte, là, faut plus que ça rentre parce que je suis mort. Ah, et un Poutou qui arrive.
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1: Vous écoutez Coé sur Europe 2 dans un instant. Le JT chanté, c'est comme les infos mais en chanson. Du coup ça passe beaucoup mieux, c'est moins anxiogène et beaucoup plus drôle. Moi je rêverais que les infos ça soit comme ça à la télé, ça nous énerverait moins. Coé sur Europe 2, ça continue et on écoute un déchet.

0: pourquoi ?
1: Excusez-moi,
2: mais Santo, s'imagine quand ça va germer.
1: Non, mais à quel moment ? À quel moment ? T'es dans ton lit, t'as envie de te faire un plaisir sexuel, ouais. Et je le dis avec les mots pour tous les gens qui nous écoutent en famille dans la voiture. Mm. T'as envie de te faire plaisir, tu vois une boîte d'haricots secs, tu vois, tu es là, tu regardes sous les draps, boîte d'haricots secs sous les bras, tu fais, oh, ça se tente ?
0: Ça passe. Non,
2: le zizi n'est pas un potager, les enfants.
1: Non, vraiment, on l'a dit souvent, faut d'abord jouer avec modération, ouais. Et puis on ne met rien dedans.
2: Mais non.
1: Voilà, c'est tout. On a le temps ou pas pour
3: oui.
1: un truc ?
3: Ah oui.
1: Je peux réécouter la première aussi.
3: Oui.
1: Je peux réécouter la première avec le sabre japonais parce que je l'avais aussi bien en tête. Allez, on y va.

0: Europe 2, we are the 12 septembre. Hello, you listening to Cohen. Quelques minutes, Teddy Swims. Oui, alors j'essaye l'anglais en ce moment. Je vais à Londres dans quelques semaines, mais c'est pas concluant. Et c'est la seule matière où j'ai eu la moyenne au bac. C'est pour vous dire le niveau du mec. Teddy Swims arrive dans un instant. Et puis Céline Dion aussi. Alors Céline Dion, on va pas écouter une de ses chansons. Elle va carrément venir nous parler chez Coé. À quelques heures de son premier concert ce soir à Paris. C'est sur Europe 2. À tout de suite.
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1: Chaque soir, vous avez vu, on peut pas rater les vidéos de Céline Dion qui descend en bas de son hôtel pour parler, pour échanger avec ses fans. On peut pas lui reprocher de pas être sympa.
2: Je suis d'accord.
1: Peut-être ça l'agace parce qu'il y a un peu tout et n'importe quoi. Moi, je trouve que c'est incroyable d'avoir quelqu'un qui, chaque jour, descend de son van et dit il est 2h du mat. Hier, elle a fait 2h du mat. Elle est descendue à 2h du mat. Je sais, j'étais devant. J'entendais.
2: Et il y a du monde à H24 devant l'hôtel.
1: Évidemment.
3: Bah oui.
1: Mais par contre, fan de Céline Dion.
4: Moi, je me disais, parce qu'elle est dans un hôtel de luxe, il y a aussi, donc elle a réservé 2 étages, mais il y a quand même d'autres étages avec d'autres clients. Je pense que les clients, ils commencent peut-être à en avoir un peu plein le dos, là.
3: Oh, je sais pas. Ouais.
4: Je sais pas. T'as 1000 personnes devant.
1: T'as pas 1000 personnes.
4: Il y a 300 personnes au moins.
1: Mais ils sont 10, 15. Ils sont pas
5: 100. C'est les gens ont une vie, hein.

0: Céline, qu'est-ce t'aimes bien dans le PSG? C'est quoi le PSG, là? Pour ce que c'est, moi, c'est qui le président de la France?
1: Bah, justement, c'est qui le président de la France?
0: Ça va, c'est, tout le monde le sait que c'est Jacques Chirac, là, je le sais. Ah,
1: non,
0: on le sait tous.
1: Non, monsieur Chirac est décédé depuis quelques années.
0: C'est pas vrai.
1: Si. Un petit moment, déjà.
0: Je l'aimais bien. Ouais. Je l'aimais bien, heureusement qu'il nous reste Johnny.
2: Aïe, est-ce que lui est parti ou pas?
1: Johnny est parti aussi, il y a un petit moment, déjà.
0: Je crois que je vais prendre l'option télé là, dans les trois étages que j'ai pris. Là, faut que je rattrape le temps perdu.
1: Je loue des
0: chambres d'hôtel, je loue des mètres carrés à qui je suis pauvre. 25 coiffeuses, 40 maquilleuses. J'ai l'impression d'être passé à côté de plein de choses. Ouais. Ça coûte combien de francs l'option télé à l'hôtel?
1: Alors, on est plus en francs non plus, on est à l'euro.
0: C'est pas vrai?
1: Ah oui.
0: On est à un euro?
2: Oui.
0: Donc là, tout l'argent que j'ai eu, c'est pas en francs?
1: Ah non, le concert, non, c'était en euros, là.
2: Ah, ça, c'est la bonne nouvelle, contre, pour elle.
0: Donc ça veut dire qu'un euro, c'est beaucoup moins?
1: Ah bah oui, la somme en francs est beaucoup plus importante qu'en euros.
0: Donc ce que je vais faire, je vais faire payer les coucous en bas de l'hôtel, là.
1: D'accord.
0: Je vais faire une question à Céline, 200 euros.
1: Bah, c'est violent,
2: c'est beaucoup, quand même.
0: Bon, bah, je m'en fiche, de toute façon, je capote trop, là. Je suis trop l'argent, trop contente. Ah, en plus, ça me fatigue de descendre, là. Je suis déjà fatigué, là, avant le premier concert. C'est pas possible. Plus de jambes. Plus de jambes, donc c'est payant maintenant. Dès que je descends, c'est payant.
1: C'est payant, okay.
0: Allez, à bientôt.
1: C'est une dernière question, Céline, s'il vous plaît.
0: Avec plaisir. Tapez Paul.
1: Non.
0: Eh ben, trop tard.
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Pour bien démarrer le week-end, ne loupez pas le son des réseaux à 8h15. On aura des gens qui veulent devenir présentateurs du JT et on va se rendre compte que Gilles Boulot a encore de très belles heures devant lui. Restez là, avant ça, on jouera au maillon très très faible avec Coé sur Europe 2. Et elle, elle fait partie des artistes très très forts. Vous l'avez découvert ici, on a été la première radio à lui faire confiance et depuis, bah, toutes les autres ont fait pareil. Voilà maintenant Lisa, le petit pêcheur sur Europe 2. Bonjour. C'est l'histoire.

0: Il va jouer avec nous ce matin.
1: Bonjour, Corinne Chablis. Et je claque pas que les boules de flippers, tu vois ce que je veux dire.
2: Bonjour, Saint-Émile-Louis, caviste.
3: Bonjour, Michel Blanc de Blanc, vous en voulez?
4: Bonjour, Rosé Garcia. Je suis en fin de saison, là.
0: Je vous rappelle qu'avant de répondre à une question, vous pourrez dire banque pour empocher l'argent que vous n'aurez pas. C'est parti. Jouons tout de suite au maillon. Très, très, très, très.
3: On va venir, Laurence.
0: Ouais. Très faible. Ouais. Corinne Chablis.
1: Oui.
0: Melon et Melèche ont fini l'entraînement de foot. Il y a des plots et des chasubles. Melon ramasse les chasubles.
1: Et me lèche les plots.
0: Correct.
5: C'est bien, Sou.
0: Saint-Émile-Louis.
4: Corinne.
0: Oui. Pourquoi devons-nous nous estimer de ne pas être une conclusion?
5: Parce que les conclusions, on les tire souvent trop vite.
0: Correct. Ouais. Ah, Michel Blanc de Blanc.
3: Banque.
0: On vient de l'apprendre. Jeanne Masse aurait une sœur. Comment s'appelle-t-elle?
3: Lali. Lali Masse.
0: Correct. Rosé Garcia.
6: Oui.
0: On reste sur les prénoms.
6: Oui. Ah.
0: France Gall aurait un frère.
6: Ah oui.
0: Mais comment s'appelle-t-il?
6: Alors attends, c'est Steven C. Steven Seagal.
0: Quoi? Eh bien, nous arrivons à la fin de notre jeu.
5: Okay. Allez, hélas. La thune.
0: Hélas.
5: Quoi?
0: Zéro.
5: Euro
0: en banque.
5: Mais non.
0: Vous n'êtes vraiment pas les menhirs, les mieux alignés que Carnac.
5: Oh là là.
0: Avec zéro. Euro en banque, vous êtes tous.
5: Dégoûtés.
0: Et toutes. Les maillons faibles.
5: Ouais.
0: Au revoir.
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0: Ah, c'est cool, wesh.
1: Ouais.
0: Ah ouais, ben c'est...
1: Bah oui.
0: 50 orthophonistes pour particulier.
1: Ah oui. Ouais, je comprends. Allez, mon grand, tu réessayes. Articule wesh, tu réessayes. Vas-y, mon grand.
0: Bonsoir à tous, voilà. Et à tout le monde. J'espère que vous allez bien. Aujourd'hui, nous allons faire le point sur l'actualité.
1: Bien, ça.
0: Faut faire le point sur l'actualité. Pendant l'exclipse. Ah, putain!
1: Eh oui.
0: Mais pourquoi ils ont. Et même le mot est dur! C'est juste un. La lune qui passe devant le soleil, c'est
1: eh oui.
2: Mais ça porte un nom.
1: Oui, ça l'éclipse. Bon, il n'y arrivera pas. Voilà, on va terminer avec cette jeune fille qui, elle, veut faire influenceuse livre. Mais ah. bon, c'est pareil, c'est compliqué. Hein.
3: Donc, un vrai livre à lire, je pense. C'est un vrai livre. C'est un livre à lire. Oula, c'est un vrai. C'est vraiment un livre. Oh, j'arrive plus à parler. C'est vraiment un... Ouais, puis c'est pas drôle en plus l'histoire. C'est un livre que je vous conseille de lire.
1: Voilà, merci. Voilà. Ils sont pas prêts de prendre notre place. Hein. Allez, c'est Europe 2, pas prêts de. Oh merde, Paul Rad.
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1: Le gouvernement, ils envisageaient de taxer l'épargne salariale pour réduire le déficit de la Sécu. Dans la nuit, le Premier ministre a dit non, ça finalement, non.
2: C'est quoi, c'est toutes les participations, les trucs que Villa où Vito il est blindé là.
1: Oui. La prime d'intéressement, Vito, qui est donc un salarié Europe 2.
3: J'ai tout vidé cette nuit.
1: Blindé. Prime d'intéressement, de participation, ainsi que certains abondements, on dit au plan d'épargne supérieure. Quand tu veux que les gens y comprennent ça. Des abondements au plan d'épargne supérieure.
4: Quoi qu'il arrive, tu travailles, t'es taxé.
1: Pas une personne qui comprend ça. Supérieur à 3 000 euros par an pour être concerné. Alors, visuellement, ça pourrait rapporter 1 milliard d'euros, mais pour l'instant, c'est...
4: C'est pour la sécurité sociale, c'est ça ?
2: Crois-moi que ça reviendra, oui.
1: Alors, pour l'instant, elle est sous le tapis.
5: Ouais, le petit souffle dans la nuque.
1: Vous savez, le petit morceau de feuille, il dépasse du tapis, puis à un moment donné, prendront la feuille. Bon, alors, je remets ça sur la table.
4: En vrai, ça te donne plus envie de travailler, quoi. Je suis désolée. Hein. Moi, dès que tu travailles, t'es taxé partout.
1: Alors, pour la peine.
4: Tu te dis, je gagne peut-être plus à pas travailler.
1: Puisqu'on est taxé de partout, on va donc. Nous, on a réfléchi avec l'équipe, peut-être les prochaines taxes qui vont arriver. La taxe sur les objets au cas où.
5: Qu'est-ce que
1: c'est? Tu gardes un vieux câble de ton iPhone 2014 qui est dans ton tiroir. Tu dis au cas où.
2: Oui,
1: il y aura une taxe sur les objets au cas où. Par exemple, on va faire une taxe sur les messages vus, non suivis d'une réponse.
5: Ah,
1: 0,35 par message laissé en vue plus de 48 heures.
2: Ouais, je suis d'accord, c'est vrai.

0: ouais. Pommes fermées.
1: Mais non.
0: Un énorme arc qui ressemble à des hommes là, qui reviennent de la guerre. Qu'est-ce que c'est que ça? On est quand même sur une branlette architecturale. Hein. En dessous, il y a plus. En plus, c'est quoi? Il y a un barbecue qui est toujours allumé.
1: Non,
0: ils disent,
1: non,
0: bah ouais. Voilà, ils disent soldat inconnu, tout le monde sait ce que c'est. Hein, ils m'ont cul, c'est du crusty poulet. Alors, deux chevaux. Deux chevaux. Le oui. Louvre, hop, fermé. Mais trop de portraits d'hommes barbus qui regardent la Joconde. Voilà. Ouais. Fait 500 ans qu'elle sourit, on ne sait pas pourquoi, je me méfie.
2: D'accord.
0: Triso, oui. Le métro, hop, ouais. Fermé. Oh. Les lignes sont numérotées par des chiffres. Or, les chiffres, historiquement, ça a été inventé par des hommes.
1: Mais n'importe quoi.
0: Si. Ouais. Enfin, Audi Quattro. Les ouais. Champs-Élysées.
2: Ah non.
0: Je les ferme. Voilà.
2: Ah
0: trop de voitures, trop de mal, trop de vroom vroom. Tu l'as vu, mon gros pot d'échappement. C'est fini. On va remplacer tout ça par des pistes cyclables.
2: Mais il y en a déjà plein dans Paris.
0: Bah, j'en remets une. Voilà. Ouais. J'en remets une autre à côté des précédentes. Voilà. Pourquoi comme ça, pour qu'elle se sente moins seule.
2: Ouais.
0: C'est tout. Et si les Parisiens ne sont pas d'accord, bah alors pas. Je fermerai Paris.
1: Bah non.
2: Mais oui, vous êtes plus maire de Paris, de toute façon, donc oui. Vous ne pouvez rien faire.
0: Bah si. Moi, je me sens toujours maire parce que je fais toujours des notes grand frais.
2: Notes de frais.
0: Non, grand frais.
2: Ah ouais ah.
0: Parce que j'ai plus trop de sous, donc je garde les tickets. Et quand j'achète du butternut et de la graine de chia, je me fais rembourser un petit peu. Donc,
2: d'accord.
0: Oh, calmerade.
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0: par des millions de gens sur TikTok. Allez. Un accord a été trouvé avec la direction de la résidence. Elle peut continuer à recevoir des visiteurs.
1: Ça me parle.
2: Et sans alcool.
0: Fous pas de moi, toi.
2: De quoi?
0: On a fait cette info il y a un mois.
2: Mais non.
0: C'est l'une des premières infos qu'on a fait en revenant.
3: C'est vrai que ça me parle, moi. Mais...
2: Ah oui, mais c'était il y a un mois.
0: Non mais tu te fous de moi. Ça veut dire que déjà, ton info, elle est rincée. C'est-à-dire que quand on l'a dit il y a un mois, on n'était pas sûr qu'elle n'est pas décédée depuis 10 ans.
2: Je l'ai vu passer hier.
0: Tu te fous du monde. Ça veut dire que tu remets une info que tu avais déjà mise toi-même il y a un mois.
3: Mais ça, je m'en souviens pas. Pour moi, on l'a jamais fait arrêter mytho.
1: Les infos qu'on a faites hier, les

0: avais déjà mise toi-même il y a un mois.
1: Mais ça, je m'en souviens pas. Mais pour moi, on l'a jamais fait arrêter mytho.
2: Les infos qu'on a faites hier, il les a déjà oubliées.
1: Vous, vous en souvenez de celle-là?
0: Bah, évidemment. Oui. Enfin, une mamie qui fait des soirées techno à 96 ans.
1: Bah, j'ai trouvé ça vachement bien.
0: Bah oui, tu l'avais déjà dit la même chose il y a un mois.
3: On l'a fait exactement même le 3 juillet 2026.
1: Comment tu sais ça, toi?
2: On peut retrouver.
3: Bah parce que je peux retrouver dans mes documents.
4: Fatigue, je te jure, ah,
3: exactement
4: fatigue.
3: La même, hein, une mamie américaine, Liliane Rognac, âgée de 96 ans.
0: Non, mais cherche pas, Stouff, cherche pas.
1: Ah non, mais c'est peut-être une autre.
0: Cherche pas. C'est peut-être une autre dame qui s'appelle Mamie Rognac, non?
3: Est-ce que la chute est la même?
0: Vas-y, c'est quoi la chute?
3: Alors, il paraît qu'elle a même organisé des concours de pantalons mouillés. C'est comme les concours de t-shirts mouillés, mais à cet âge-là, si tu veux te distinguer les tétons.
0: Ah, j'en ai une, moi.
1: Ah oui, pour les tétons.
0: À cet âge-là, tu peux organiser des soirées mousses avec la baffe des invités, tu vois. Ah bah c'est pas la même. Il y a eu une variante. Et enfin, la troisième championne, tu viendras le voir, le directeur du personnel, Pierre, est une touriste américaine de 32 ans qui a été bannie à vie de tous les parcs Disneyland du monde. Ça, faut le faire. Qu'est-ce qu'elle a pu faire, d'après vous?
1: Elle a agressé Mickey ou un truc comme ça.
3: Ne dis pas qu'elle a caché ses enfants dans une poussette ou machin, c'était pas celle-là.
0: Non, mais alors vous pouvez pas le trouver. Parce qu'elle s'est tétée son propre sein dans un coin réservé à l'allaitement des bébés au Disneyland California Hotel. La sécurité de Disney est intervenue, lui a quand même demandé d'abord d'arrêter, ensuite de partir. Les témoins ont affirmé qu'elle semblait confuse et ils ont dit au personnel qu'elle avait juste faim et pensait que l'espace privé pouvait être utilisé de cette façon. Elle aurait été escortée hors du parc, qui l'a informé qu'elle ne serait plus autorisée à revenir dans aucun Disney. Alors évidemment, aucune blessure n'était rapportée, juste une interdiction assez inhabituelle à vie. C'est très particulier. En même temps, elle avait perdu son sac à dos dans Space Mountain.
1: Ah oui.
0: Comment elle fait pour son goûter?
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2: Allez, voici le classement du Uber Eats Machine. Cette semaine, un plat préféré des Français rentre dans le Uber Eats Machine. Le dimanche midi, vous l'aimez, vous le mangez en famille. Walker Texas Ranger avait son odeur quand on respirait la télé.
3: Ah ouais.
2: Le poulet frites.

0: poulet.
1: Avec de la mayo et du ketchup.
2: Alors, l'été dernier, t'avais chargé et là, t'as pas pilé.
3: T'as pas pilé, pilé.
1: Ah bon, j'ai pas pilé. Ah, pilé.
4: J'ai des pulls d'ado à la maison, donc forcément, j'écoute Michel Sardou.
3: Quand même.
4: Maintenant qu'ils sont partis, je peux réécouter de la musique.
3: Michael Jackson a pilé.
4: Ah oui, bah non. Elle a fait son entrée à la 6ème place du classement. J'avais pas la ref. 6ème place du classement, la fierté des Bretons, et je ne parle pas de crêpes, même si pour les faire, on en a besoin, le beurre de micelle.

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2: En ce moment, sur Europe 2, on vous offre le tout nouvel iPhone Duo. 2 340 € le truc. Alors honnêtement, si je le gagne, je le prends, mais jamais je lâche autant d'oseille dans un téléphone. On remarque qu'on disait ça pour les premiers iPhones. Au final, on est beaucoup à avoir craqué, mais au moins je l'aurais dit. On va en parler de ce nouveau téléphone avec Koï. Il y aura même la compile spéciale iPhone après Jojo sur Europe 2.

0: Sauf qu'ils sortent un iPhone tous les deux ans. Donc
1: Merci. Bah, là, c'est pour ça.
2: Non, tous les ans.
0: Tous les
1: donc
0: ans,
1: là, donc il va monter, à mon avis, il est à 3005 le 2 Tera.
2: Alors en fait, donc 256, 2339, 512 giga, 2589, 1 Tera, 3089. Et 2 Tera, 3839.
3: Quoi ?
1: Ah bah 4000, oui c'est
0: ouais,
1: ça.
0: Allez, ouais, 4 2 Tera, ah ouais.
2: Mais bon, tu peux l'acheter sur 24 mois si tu veux.
1: Ah oui.
3: Qui a besoin de 2 Tera dans son portable ? C'est un portable, c'est pas un ordi.
0: Mais oui, mais aujourd'hui,
1: c'est moi, c'est moi. Sauf que pour moi, c'est mon ordi.
0: C'est ça.
1: Moi, je fais tout avec ça. Je fais mes mails, je fais mes signatures électroniques.
4: Les réseaux, les vidéos.
1: Moi, j'ouvre jamais mon ordi, par exemple. Contrairement à vous, moi, j'ouvre très très rarement mon ordi. Je fais tout avec mon téléphone.
0: Avant, le téléphone, ça servait à téléphoner, prendre des photos. Aujourd'hui, un téléphone, c'est ton objet principal.
1: Alors, vous pourrez afficher deux applications à la fois. Vous aurez le retour du Touch ID.
2: Oui, il n'y a plus le Face ID.
1: Le Face ID, c'est terminé.
4: Ah bon ?
1: Parce que je crois qu'il y avait des problèmes de reconnaissance dans le monde.
0: Au réveil. Non, et il y avait des avec les sosies. Il y a des gens qui pouvaient ouvrir le téléphone des autres. Si
1: l'écran va faire 5,4 pouces, c'est gros. Et il sera évidemment ultra résistant, parce que si vous l'ouvrez, vous le repliez, il se pète forcément. Il vaut mieux qu'il soit très résistant. 4 000 €, c'est-à-dire que c'est juste parce que c'est un effet de mode. Les gens vont être prêts à claquer leur PEL pour l'acheter. Et ça, je vous dire, c'est vraiment c'est de la faiblesse.
3: Et du coup, tu vas le prendre, toi ?
1: Bien sûr que oui. On me dire qu'il vient de prendre 2 € en 30 secondes. Justement, et si les téléphones portables pouvaient parler ? S'il pouvait parler, qu'est-ce qu'il dirait ? C'est notre dossier du jour, que la chanson du dernier iPhone.
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1: Attention, la chanson du dernier iPhone pour le dernier Samsung.
6: Dis-toi, tu fous les glandes, puis t'as rien à foutre dans mon monde. Arrache-toi de là, t'es pas de ma bande, casse-toi du cul.
1: Ah, quand même.
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1: La chanson de l'avant-dernier iPhone qui parle au dernier iPhone.
2: Oui.
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3: ah ouais.
6: Toujours la banane, toujours
1: jusqu'à la prochaine mise à jour.
2: Ouais,
1: la chanson pour le Samsung pliable.

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1: À chaque fois que j'entends cette chanson,
2: t'as envie de chanter ?
1: J'ai envie de rouler sur

0: Tellement quoi posé?
1: Posé.
0: Je l'adore.
2: Tellement posé que parfois t'as l'impression qu'il est venu.
0: Qu'il est quoi?
2: J'y aille, attends. Je recommence. Corentin, c'est
1: avis,
2: presque l'inverse.
1: Ça veut dire, c'est encore une question de carte. Enfin, pas mal, hein.
2: Tellement posé que parfois t'as l'impression qu'il est venu assister à l'émission plutôt que la faire.
1: Allez, arrête, voilà. Allez, reste avec nous.
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0: Je sais que ça peut vous étonner. Je suis pas quelqu'un de vulgaire dans la vie. Je suis pas très.
1: Non, tu dis pas de gros mots. Hein. Les basiques, fait chier.
2: Oui, voilà, ouais. Merde. Casse les bonbons.
1: Voilà, c'est tout quoi.
0: Mais j'aime bien utiliser des images. Tu vois, il est aussi con qu'une poignée de porte. Enfin, tu vois, c'est des petites images mignonnes. La grosse vulgarité, c'est pas trop mon truc.
3: Votre bagnole, vous pouvez vous la mettre dans le.
0: Oui, oui. Voilà. Alors souvent, ça atterrit là. Ouais. Qu'il aille bien se faire. Voilà, c'est souvent l'équipe.
1: Oui, c'est vrai.
0: L'équipe le sait, voilà, mais c'est des petites phrases qui reviennent, mais en gros mots, pas trop.
2: Il n'y a que au ski où tu peux être violent. Oui.
1: Ou alors par téléphone auprès d'un ancien collaborateur.
2: Ça arrive une fois.
4: Ça vous arrive.
5: Mais c'est vrai que généralement, c'est plutôt imagé.
1: Oui, c'est imagé.
5: Voilà, d'accord. Il prend le cucu des gens comme des placards à rangement et il met plein de trucs dedans.
2: Non, ça se met pas là.
0: C'est joliment dit. D'ailleurs, je vais le dire maintenant. Je vais dire, tu sais quoi ? Je prends tes fesses pour une boîte à rangement et j'y mets ma chaussure taille 44. Non, c'est vrai. Bon, voilà, c'est énervement quoi.
6: Salut Chloé, j'ai une question. Pourquoi Piet répète tout le temps ?
0: Pourquoi Piètre pète tout le temps ? Ah, c'est une machine à vent.
2: C'est une
0: machine à vent. Eh bien, je vais te donner une information, ma chérie. C'est lui qui va faire la machine à fumer au concert de Céline Dion. C'est-à-dire, quand elle va chanter Titanic, tu auras de la fumée qui va arriver. Ouais. Et comme il est bio, eh bien, tu vas te retrouver avec ses Piètres qui fera le vent et la machine à fumer.
2: Je suis le roi et ça bulle. Hein.
0: Quand elle chante, elle a les cheveux qui bougent, et bien, devant ses Piètres au premier rang.
3: Et ça fera le bruit du paquebot aussi.
0: Voilà.
2: Les méchants ont leur chronique sur Europe 2. C'est les bâtards du jour. Et ça arrive chez Chloé. On va vous présenter peut-être la pire voisine du monde après Marine sur Europe 2.

0: les prennent pour cible dès qu'ils sortaient. Selon la police, les plaintes ont commencé alors que quelques habitants de sa rue ont déclaré être touchés par des pigeons presque à chaque fois qu'ils sortaient, notamment pour sortir les poubelles, arroser les plantes ou s'asseoir sur leur porche. Une voisine a déclaré aux policiers qu'elle avait commencé à emporter un parapluie lorsqu'elle quittait son domicile pour chasser les pigeons.
1: Bah oui.
0: Les policiers ont déclaré avoir trouvé des sauts de graines, des perchoirs sur les toits et des notes manuscrites indiquant les heures auxquelles les voisins sortaient habituellement de chez eux.
1: Mais non.
0: La vieille dame de 73 ans a nié avoir dressé les oiseaux, affirmant qu'elle les nourrissait seulement parce qu'elle se sentait seule.
1: Ouais. C'est chaud quand même.
0: Elle a été inculpée de harcèlement et d'atteinte à l'ordre public.
2: Oh là là.
0: Comment tu peux dresser des pigeons en disant top, on règle nos montres. Attention, pigeons, monsieur et madame Smith sortent dans 5 minutes, vous avez compris, vous leur chiez dessus. Toi, tu vises les yeux. Toi, Michel, tu vises les yeux, t'as pas de pitié. Hein.
1: C'est ce que t'es en train de faire, toi, avec le.
0: Le petit, là.
1: Ouais.
0: Ah, je suis en train de le dresser.
2: Ah ouais.
0: La jean-plume, je suis en train de faire la jean-plume force, là.
1: Ouais. Jean-plume.
0: Parce que je rappelle que j'ai un petit pigeon qui est sur mon balcon. La maman pigeon, et il est là, il est en train de pousser. Là. Donc, hier soir, je me suis mis en face de lui, je lui ai fait un petit schéma. Je lui ai dit, écoute-moi bien, ça, c'est la concurrence.
1: Voilà.
0: Ça, c'est la concurrence. J'ai vu les animateurs, ils enregistrent entre 6h et 7h. Ils arrivent, ils sont pas là avant 7h moins 2. Donc, tu vois, tu dis quoi? Tu sais quoi, jean-plume? Tu chies dessus, Jean-Plume. T'attaques les yeux, mon Jean-Plume. T'attaques les yeux, y a pas de pitié, mon Jean-Plume. Ah là, bon, mais non, mais comment c'est possible d'accuser cette dame? C'est incroyable.
1: Ouais. Ah oui, mais...
0: c'est fou. Moi, maintenant, il y aura téléportation, il y aura être invisible, et je vais rajouter dresser les pigeons dans mes super pouvoirs.
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1: Bientôt 9h15, c'est Europe 2. Ah, j'aime bien ça, ça met de bonne humeur. On va écouter Offenbach, ça arrive dans un instant, et on va se connecter au studio Trad. On va retrouver l'ingé son de Koé. Ouais. Il va nous emmener dans une séance d'enregistrement. Alors, c'est un des trucs les plus drôles que vous entendrez aujourd'hui. Restez bien avec nous. Koé jusqu'à 11h sur Europe 2.
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1: Bienvenue sur Europe 2. Les radios françaises, vous le savez, ont un quota obligatoire, toutes les radios, hein, de chansons françaises à diffuser. Alors, quand on n'a pas assez de titres français, maintenant, on décide de parfois traduire. On fait venir un jeune chanteur qui fait un couplet. Vous avez remarqué cette arnaque?
2: Oui.
1: On fait venir un jeune chanteur et il fait deux couplets, là, machin. Hop, et ça devient un quota.
2: C'est ça.
1: Il y a plus de 51%.
3: 51%, oui.
1: Voilà, et donc on traduit, on adapte les chansons internationales. Je vous propose d'écouter les coulisses d'une francisation de chansons internationales. On va commencer avec une première chanson, Rihanna, je crois.
4: Alors, bienvenue au studio Trad. C'est ici qu'on traduit toutes les musiques. On commence avec toi. Tu t'appelles comment?
5: Je m'appelle Fred. Frédéric.
4: Ok, on va commencer avec une chanson de Rihanna, Umbrella, tu connais?
5: Rihanna, je parle pas bien anglais.
4: Moi non plus, on s'en fout, chante un truc qui ressemble, on s'en fout.
5: Ok,
4: allez,
5: ça va, ça roule. Allez, c'est parti, go.
4: Allez, are you ready?
5: Yes, go.
6: Moi des fois je fais de l'ombre à Noëlla, Ella, Ella,
4: ouais,
6: je fais de l'ombre à Noëlla, Ella, Ella,
4: ouais, si tu peux, c'est de la merde là.
5: Ah bon,
4: je fais de l'ombre à Noëlla, on s'en fout.
5: J'ai une amie.
4: Bon, laisse tomber. Je suis pas sûr que ce soit la bonne trad, mais ça va être côté, on vérifiera plus tard, on va faire le suivant.
5: D'accord.
4: Allez, go.
5: Ok.
1: Attention, le suivant, c'est la traduction de Dracula.
2: Oui.
1: Ah, vous l'avez entendu celui-là.
4: Allez, la

0: Putain, mais ça se chope pas, ça.
1: Mais ça se fait pas, non.
0: Et t'es bizarre, toi, je sais pas.
1: Non, mais sans déconner.
2: Bah, ça arrive, j'ai mal au ventre.
0: Ouais, bah non, je dis prudent, fais pas chier.
3: C'est vrai, ça se dit pas. On va continuer avec Temper City, ça aussi, ça passe chez nous.
0: Bon allez, on continue. Là, on va faire Temper City. Yes. Je sais plus le nom de la machine. Là.
4: C'est Self-Aware. Temper City.
0: Ouais, c'est Temper City. Donc ah oui, voilà, je comprends rien. Je te fais confiance. Go, Sarek.
4: T'inquiète.
2: Allez, c'est parti.
5: J'ai dans la Skoda. Maintenant, va falloir nettoyer.
0: Ouais, mais c'est quoi cette manie de chier partout là? T'as un problème avec les voitures polonaises ou quoi là?
2: Mais moi j'entends ça tout le temps aussi.
0: Mais j'en ai rien à foutre, tu chies partout là. C'est bon.
2: Ouais, ok.
3: Non. Bon, Espresso, Sabrina Carpenter, ça va, c'est plus facile, ouais, hein. Coulisses.
0: On fait la dernière, mais t'arrêtes tes conneries là avec les Skoda et le caca là, d'accord. Ok.
4: Ouais, promis, j'arrête.
0: Allez, le prochain titre, c'est Expresso là. Sabrina Charpentier là.
4: Carpenter, on dit.
0: Carpent, ouais, je sais plus, j'ai la bonne traite. Ouais. Allez, go, Sarek.
4: Allez, go.
5: Oui, c'est ballot, oui, j'ai pas de peau, j'ai chié dans la tuile.
0: T'es reparti, tu te fous de ma gueule là. T'as dit quoi là?
2: Mais tu ne peux faire
0: rien. Mais tu refais. Mais c'est pas dans la Skoda, c'est dans la Twingo, tu te fous de ma gueule ou quoi?
2: C'est pas pareil, Skoda et Twingo.
0: On va faire la dernière chance, on fait la dernière, sinon tu dis.
2: Ok, je fais pas caca dans la Skoda et dans la Twingo.
3: La dernière coulisse que nous avons réussi à avoir, c'est un document exceptionnel. Ils ont voulu franciser le Roi Lion.
0: Oula. Bon, allez là, c'est la dernière, là, tu la connais, là, c'est à Kuna.

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1: Il venait d'ouvrir. Le petit rideau métallique a été enlevé.
2: Deux secondes, j'ai perdu mon ticket de PMU.
1: Le bar de piètre vient d'ouvrir quelque part en France. Un bar où les gars se retrouvent pour parler d'actu. Oui.
3: Si ma femme elle m'écoute, je peux encore rentrer.
1: Je peux encore rentrer. De quoi parle-t-il? Voici le premier indice.
2: Ah bah ça, ça va y plaire à l'autre con là.
3: À qui? À l'autre con là.
1: Ah, c'est moi.
2: Et personnellement, je trouve que c'est une bonne idée.
3: Ah bon?
2: Je comprends pas que ce soit pas encore en vigueur.
3: Ah oui, moi aussi.
2: Ouais. Bah, moi, ces gens-là, tu sais quoi? Je leur pète la gueule.
3: Eh bah, moi aussi, tu sais quoi?
2: Bon, sauf si le gars il fait 2 mètres, là j'appelle les flics.
3: Ah bah, moi aussi, attends.
2: Tu dis tout le temps, moi aussi.
3: Bah oui, mais faut pas rigoler, attends.
1: C'est pas encore entré en vigueur.
4: Ça va lui plaire.
1: C'est-à-dire que t'as le droit de faire justice toi-même, un truc dans ce goût-là, non?
2: Non, on y est pas.
1: D'accord, ok, bah allez-y, deuxième indice.
2: Mais j'étais en train de réfléchir, faudrait pas que ça t'arrive à toi, là, vu comment ta femme elle te traite.
3: Bah, moi non, je suis un bonhomme.
2: Bah, à la maison, tu marches à la baguette.
3: Ouais, mais je suis pas un animal, moi.
2: Bah, des fois, je me demande, avec ta tête de chameau, là. Tu t'es vu après deux ritons, là?
1: Bah, vous savez quoi? J'ai aucune idée.
5: Je suis perdu aussi.
4: Est-ce que ce serait pas qu'on n'est plus le droit de maltraiter les animaux ou un truc dans ce style-là?
2: Tu vois, eh ben, l'autre con, il est moins con que toi.
3: Très bien, l'autre, tranquille aussi.
1: Allez-y, troisième indice.
3: Eh, petite question. Ça marche pour les morpions aussi, quoi?
2: Je sais pas, mais en tout cas, c'est pas moi qui vais leur retirer. Là. Tu te démerdes, tu les gardes.
3: Ah, mais pour la main au pochon, là.
1: Alors là, moi je sais.
2: Là, il y a tout dedans.
1: Ça ne veut rien dire.
5: Et ça parle de morpions?
2: On a tout dedans.
1: Il y a eu des chameaux, des morpions.
5: Bah ouais,

0: Mais c'est pas parce qu'ils vont rentrer plus tôt. C'est pas parce que vous leur rajoutez des tartines d'école qu'ils seront plus intelligents. Faut que les parents les aident, il faut qu'ils se mettent à bosser à l'école, faut qu'il y ait le suivi à l'école. Enfin, c'est un ensemble de choses.
1: Tu rajoutes des charges surtout aux maîtresses et puis aux ATSEM qui sont là pour changer les couches, les machins.
2: Je crois qu'il est avec nous. Bruno Le Maire, bonjour.
3: Bonjour.
2: Alors, après avoir proposé l'école maternelle à un an, vous voulez encore avancer l'âge de plusieurs étapes de la vie, c'est ça?
3: Absolument, et il faut arrêter de perdre du temps.
2: D'accord.
3: La France doit être en avance sur tout, c'est pour cela que j'évoque d'autres propositions qui plairont ou pas, mais je m'en fous car je suis le maire. Alors, je propose le permis de conduire à 10 ans, à 8 ans le code de la route, à 6 ans le créneau. À 4 ans, si t'es encore en poussette, tu ne seras pas reconnu HPI, mais complètement con. Le brevet des collèges à 9 ans, avec une épreuve de mathématiques et une épreuve de géométrie. Tu ne sais pas tenir un compas à 9 ans, ni calculer Pythagore, tu dégages.
2: Oh, c'est violent. Mais...
3: permis de chasse en même temps que le brevet de natation. Le bac à 12 ans, à 13 ans Parcoursup, 14 premier CDI, 15 ans première démission parce que le manager est toxique. Optique 2000 deviendra Optique 200.
0: Aïe, aïe, aïe.
3: Faut arrêter, il n'y a jamais eu 2000 paires dans une boutique.
2: C'est complètement insensé de proposer tout ça. J'espère que c'est une vanne, monsieur le maire.
3: Je ne suis pas maire, j'étais ministre, donc un petit peu de respect.
2: Oui, là, c'est votre nom de famille, Bruno Le Maire.
3: C'est vrai, revenons à nos kebabs, comme disait l'écrivain Francis Pouchon. Ce n'est pas insensé. C'est pour que la France avance, c'est pour le bien des Français. Un enfant qui a son permis de conduire, monsieur Corentin, à 10 ans, c'est la liberté pour lui et pour ses parents.
2: D'accord.
3: Il ira seul acheter ses cartes Pokémon ou dealer son shit. Bénéfique pour tout le monde. M.

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2: Plein de stars dans la vie des animateurs chaque jour chez Coé sur Europe 2. Les prochaines s'appellent Nicolas Sarkozy et Patrick Sébastien. Ils arrivent après Martin Garrix et Ed Sheeran ce matin. Stay.

0: vous connaissez sûrement.
1: Évidemment, madame.
0: Oui, c'est vrai.
1: Évidemment, c'est que c'est un film culte. Avec le fameux slow, le titre réalité. Vous savez, madame Stouff, que c'est sur ce titre que j'ai pêché au Carla.
2: Ah ouais?
1: Quel souvenir.
0: Sérieux, vous pouvez nous raconter?
1: Je peux vous dire, on était dans une soirée avec des amis, ouais. Puis cette musique est passée.
0: Ouais.
1: J'ai invité Carla à danser, je l'ai tenue par le mollet droit, puis j'ai roulé une pelle. J'ai roulé une pelle à son genou.
2: Ah, oh, trop bien.
1: Je veux dire, c'était intense, c'était beau.
2: Oh, ouais.
1: Le problème, c'est qu'elle n'était pas épilée. J'avais l'impression de rouler une pelle à José Bové.
0: Monsieur le Président.
1: Vous vous souvenez de José Bové?
0: Oui, je me souviens.
1: Mais bon, ça reste entre nous. Hein.
0: Ouais.
1: Voilà pourquoi la boum, ça me touche particulièrement.
2: Ah, oui.
1: Allez, bonne journée. Je vais partir à dos de mouche.
0: Mais... Monsieur Sarkozy.
3: Bon voyage, Monsieur Sarkozy.
0: Ouh là là, attendez, je crois que l'on a le président russe avec nous.
4: Bonjour France.
0: Ah.
4: Bonjour. Ici Vladimir Poutine, président Russie, locataire Airbnb Ukraine.
2: Oui.
0: Bonjour Monsieur Poutine, mais pourquoi vous êtes là?
4: J'ai entendu vous parler boum.
0: Oui.
4: Et moi j'adore quand ça fait bim bam boum, ça fait pchit et ça fait vroom. Encore une fois avec moi, ça fait bim bam boum, ça fait pchit et ça fait vroom. Fou rire, pardon.
0: Oui, pas de soucis, vous avez le droit de rire.
4: Deuxième fou rire. Qu'est-ce qu'il y a? Je rigole pas. Possible vous prêter Sophie Marceau pour faire boum en Ukraine?
0: Alors, on parle d'un film, là. Rien à voir avec des explosions, la guerre, tout ça, tout ça.
4: Pardon.
0: C'est pas la même chose.
4: À vous, pays bisounours, pas boum boum.
0: Non,
4: bim bam boum, ça fait chiter, ça fait vroom.
2: Non, pas du tout.
4: Tout le monde avec moi. Ça fait bim bam boum, ça fait chiter, ça fait vroom. Bande de fragiles. Mort de Lille.
3: On
0: a eu peur,
4: rigolait,
0: là.
4: Non, je rigole pas.
2: Ah, mince.
4: Donc vous, dernière fois que vous faites boum le dimanche soir, sinon je viens.
2: Okay. Ah,
4: allez, non, bisous, pas bisous. Non, pas bisous. Je vais chasser ours.
0: D'accord, bon bah, au revoir, monsieur Poutine. On va finir avec quelqu'un de plus joyeux,
2: Ah ouais. Putain, quand il m'a fait flipper.
0: Il m'a fait peur.
4: Et fait l'hélicoptère avec sa bistouquette. Ça va, mais tu lèves ton.
0: Salut, Patrick.
2: Ah, vous êtes en forme. Bah,
0: oui.
2: Putain, moi aussi, j'ai passé un week-end là. J'étais au club, le gland vadrouille. Tu connais ou pas?
0: Non.
2: C'est énorme.
0: Je connais pas du tout.
2: Là aussi, il y a le casque qui brille. Vous parlez de la boum?

0: responsable du stand danse classique devant une petite rondouillette. Hein. Ah.
1: Tu ne seras pas
2: la plus belle pour aller danser.
0: Quelle horreur.
3: Ça va rien dire.
4: C'est horrible.
0: Tu ne seras pas. Remets-le-moi celui-là.
3: Ça me rire. On va bien.
1: Tu ne seras pas
2: la plus belle pour aller danser.
4: C'est honteux.
0: Quoi ? Qu'est-ce qu'il y a ? Qu'est-ce que tu as ?
4: Ben non, mais si, t'es un pauvre.
3: Bah non, bah, bah quoi, non. Ça veut rien dire.
0: Bah, ça veut rien dire.
3: Je suis pas d'accord.
4: La pauvre petite, là.
0: Bah non, ça veut rien dire.
4: Dans son tutu, toute serrée. Là.
0: Tu es seule.
3: Oui,
0: et enfin.
3: Seule.
0: Ah, on me dit que c'est le retour du stand de rugby.
5: C'est comme l'autre fois, elle était en train de se parler tous ensemble, parce que c'est un jeu, on met une biscotte et on se. C'est un jeu et le dernier qui éjacule, il la mange.
0: Oui, non, non, mais. Ouais, mais vous étonnez pas qu'il n'y ait pas grand monde aussi, hein.
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1: Voici les off de l'émission. Rien n'est écrit sur mon ordinateur, rien n'est écrit sur mon conducteur. Les off de l'émission, c'est Nico, le producteur son, qui va nous parler. Salut Nico.
2: Je viens de l'apprendre, il veut se venger.
3: Eh ben, salut.
1: Exactement. Pourquoi tu veux te venger?
3: Bah écoute, il se trouve que c'est le moment, hein, pour ceux qui ne m'auraient jamais entendu, je suis le producteur son de l'émission. Non mais parce que j'arrive
1: comme ça. On va dire qu'il vient de faire une prise d'otage, mon gars.
3: J'arrive comme ça, en fait, on me prévient pas, on me dit Nico, viens. Moi, qu'est-ce que je dis? Bah, je dis bah, que je suis énervé, voilà.
1: Je ne sais pas ce que tu vas sortir. Mais s'il y a bien un mec.
4: Est-ce que c'est diffusable?
1: S'il y a bien un mec qui est défenseur de l'île Maurice en permanence.
2: Oui.
1: Île sublime dont la famille vient. Est-ce que c'est pas moi qui en parle tout le temps?
3: Si, totalement.
1: Mais j'espère en tout cas, que tu sauras t'en souvenir.
3: Tu n'es pas à blâmer, il y a d'autres personnes autour de la table. Tu n'es pas le seul.
1: Je
2: suis au courant. Ouais.
5: Voilà. Oh là là là.
3: Alors, je vais faire un petit récap de ce qu'est qu'un producteur son de l'émission déjà. Ben, en fait, ça consiste tout simplement à rentrer des sons et des prods dans la console de Vito qui dirait ensuite « Ah ben je vois pas le son, il est toujours pas rentré, Nico, je sais pas ce qu'il fout. » Ben, tu m'étonnes, hein, à chaque pub.
6: Pas que ça à faire.
3: Non mais tu m'étonnes, mais en fait c'est pas de ta faute. Bon, là, Coé, je suis d'accord avec toi. Tu lui demandes tout le temps de rentrer des vidéos de chat à la con.
2: Oui.
3: Donc, forcément, il y a toujours des sons.
6: Voilà. Donc, c'est lui qui sort tous ces sons-là.
3: Exactement.
2: Ah oui, c'est toi qui les balance.
3: C'est moi qui s'en occupe. Bref, je suis pas content. Et qu'est-ce que je fais
1: quand
3: je suis pas content?
1: C'est moi qui s'en occupe.
6: C'est moi qui s'en occupe.
1: On va.
4: Je sais pas qu'est-ce qui se passe.
1: On va se reparler après. Hein, mais c'est pas grave. C'est moi qui s'en occupe.
6: Non, mais tout le monde a droit à la parole ici.
1: Exactement.
6: Même ceux qui savent.
4: Mais fait court, par contre.
3: Exactement. Mais alors, comme je suis pas content, qu'est-ce que je fais? Je secoue des castagnettes. Voilà. Premièrement, je secoue des castagnettes. Bref, on va commencer avec
2: Corentin. T'as pris quoi au petit déj?
1: Ça va, toi? Ça va?
3: Ça va très bien. D'accord. Je suis énervé.
1: Oui, bah je vois bien.
3: Énervé.
1: Alors, vas-y. Voilà.
3: Ah, merci, Vito.
2: C'est chelou.
3: On est enfin dans une ambiance qui me correspond. Bon, on va commencer avec Corentin. Retour à Pâques. Ok?
5: Oh, c'est loin.
3: Est-ce que vous vous souvenez de cette prod?
7: Pas de bras, pas de chocolat.
1: Ouais, bien sûr.
7: 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Pas de bras, pas de chocolat. Pas de bras.
3: Ouais. Ah ben en fait, elle a une suite. Elle a une suite.
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2: Je me souviens
5: pas. Moi, je m'en souviens.
2: C'est le micro allumé. Oh là là.
7: 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Pas de bras.

0: Et c'est mort. On l'a pas diffusé, mais il y a des raisons.
1: Oui, voilà.
0: En fumée, c'est ce que vous disiez.
2: Oui, bien sûr.
1: Comme on a pu l'entendre, Corentin a du mal à garder son sérieux en enregistrement. D'ailleurs, bah, c'est le moment de revenir sur les prods Céline Fion, le sosie un peu enrhumé de Céline Dion.
2: C'est la faute de Pietre.
3: S'il suffisait qu'on pète, s'il suffisait de péter,
4: bien, ça.
3: Si
4: pas mal.
3: L'on pouvait lâcher des caisses
0: c'est joli.
3: Toute la journée.
0: Voilà, c'est bien ça.
1: Donc ça c'est la base en fait.
0: Ah,
1: donc ça
0: d'accord.
1: C'est le son original.
0: Ah,
1: ouais, bien sûr, évidemment, j'allais pas vous lancer tout
0: ça. C'est une fois que tu l'as travaillé.
1: Et une fois que j'ai travaillé
0: des heures de boulot,
1: bien sûr. Le mastering, etc. Bon, vous en doutez, on a eu du mal à la faire cette prise. Donc en voici une première, la première, l'original, la toute première.
3: S'il suffisait.
1: Bon, ça va. On a une deuxième prise. Mon coco, ça marche. Tu peux y aller. Voilà, ça n'a pas marché.
0: Oh, le pauvre.
4: C'est vrai.
0: Et il est 6h du mat quand tu fais ça.
2: Je te jure.
0: C'est chaud.
2: C'est horrible.
1: Bon. Allez, pour terminer ce moment riche en émotions, j'ai décidé de vous faire une petite compile express.
0: Ah.
1: Bouchez vos oreilles, on sait jamais.
3: 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Putain, c'est faux l'enculé. 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
2: Ah putain.

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Et ben voilà, hein. Il est midi avec Europe 2. Bienvenue pendant que les cloches sonnent un peu partout en France, dans plein de villages. Ça fait tellement, c'est tellement bien cela, entendre les cloches sonner dans les villages, dans les villes. J'adore ça. Et quand vous habitez à côté d'une église, ce qui a été mon cas pendant des années, vous détestez ça. Free Sky là maintenant. 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

Ça y est, nous sommes le samedi 12 septembre. Et alors ce soir, vous n'êtes pas sans savoir qu'il y a le premier concert de Céline Dion à Paris. J'ai des amis, écoutez-moi bien, j'ai des amis qui viennent de Montréal là ce week-end pour voir Céline Dion à Paris, alors qu'elle vient justement du Québec. Allez comprendre. Ah, quand on est fan, hein, on est fan. Alors moi j'ai un problème, Céline Dion ce soir à Paris ou bien Offenbach sur Europe 2, parce que ce soir Offenbach est dans Europe de Mix avec Julien Fruité et puis DJ Sel. Perso, j'ai fait mon choix. Voici Another.

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1: Allez, on y va. C'est parti pour le Top France. Les 15 meilleurs titres francophones du moment. Rien que pour vous, on a une heure pour les remonter. Du 15e au 1er. 1er la semaine dernière, c'était Jérémy Frérot. 2e Manon Lisa ou encore Auréa. 3e, est-ce que le classement a bougé? Est-ce qu'il a changé? Il a forcément bougé hein, dans quelques instants là. 14e, on a une entrée. Marine avec Escro, le nouveau Marine. Marine qui va bientôt venir nous voir ici à la radio. J'en reparlerai très vite. Et puis là, elle s'appelait Eva Queen. Maintenant appelée la Eva. C'est aussi une entrée 15e avec ce titre sur la piste et c'est sur Europe 2, c'est donc

0: C'est un potentiel futur numéro 1 de ce Top France. Vianney à l'instant.
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0: Son nouveau titre gagne 2 places cette semaine d'or et d'étain. On est tellement fiers s'il arrive numéro 1 dans quelques semaines. Bah oui, parce qu'en plus, c'est un artiste Europe 2. Il est né ici, il a démarré sa carrière avec nous. Donc ce serait tellement valorisant et tellement, on serait tellement fiers pour lui. Dans quelques minutes, 12e Charlotte Cardin qui perd 1 petite place. Et puis lui, en revanche, gagne 2 places. Joseph Kamel arrive avec Crash.
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sixième, il ne bouge pas par rapport à la semaine dernière. Tibbs, Mike Demero et puis Zagata, Take Me Away sur Europe 2. C'est le Top France jusqu'à 14h. Les 15 meilleurs titres francophones du moment qui reviennent après ce titre hors classement.

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0: C'est la fin de ce Top France Europe 2, comme toutes les semaines. Alors, ce qui est marrant cette semaine, c'est que la 6e, 5e, 4e, 3e, 2e et 1ère place ne bougent pas par rapport à la semaine dernière. 2e donc, Manon Lisa avec Le Petit Pêcheur. Et par déduction, 1er, Jérémy Frérot.
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0: Europe 2, Christophe Marceau. Bon, je vous accompagne dans vos activités du samedi après-midi. On fait un clin d'œil à Marine qui vient de déposer ses enfants au foot. Hop, comme ça, petit après-midi shopping tranquille. Ah bah ouais, hein. Thierry aussi qui part jouer lui au bowling, tiens, avec ses amis. Alors, je vous accompagne pas pour le bowling parce que moi, je suis incapable de faire un strike. Je sais pas si vous y arrivez, vous, mais moi, c'est un truc de malade. Si j'y arrive, c'est juste par chance. C'est peut-être d'ailleurs ce qui arrive pour tout le monde. La chance, simplement. Allez, je vais plutôt m'occuper de la playlist Pop Europe 2 avec Shakira, Dai Dai et aussi Ugele Soto.
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qu'on se le dise, hein, la playlist Pop Europe 2 que je vous propose pendant 30 minutes non-stop avec Pink, avec le tube de la Suédoise Stovlo et Stromae avec des fleurs. Et ce classique de No Doubt, on aurait pu le mettre en bonus Pop Europe 2, hein. It's My Life.

Oh, le bon petit classique là pour ce samedi après-midi. J'ai une pensée pour ceux qui restent à la maison là tranquille et qui disent si je ferai plus tard. Mais si t'inquiète, ça je vais le faire plus tard aussi, t'inquiète pas. Et en attendant ils se reposent, ils ont

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Europe 2 Pop Radio, vous commencez à regarder là aujourd'hui, aller dans quelques boutiques, commencez à faire du repérage pour le manteau que vous allez choisir pour déjà l'automne, puis l'hiver. Il commence à faire froid selon où vous êtes en France, mais voilà, on sent que l'automne commence à arriver.

0: fait quand même. Offenbach et Imagine Dragons arrivent sur Europe 2.
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Profitez bien, c'est la playlist Pop Europe 2 pendant 30 minutes non-stop. Et je vais peut-être me lancer là dans très peu de temps. Hop, vous envoyez un morceau de Olivia Rodrigo, Job Dead. Et si c'est le cas, vraiment dans les prochaines minutes, c'est un cadeau de dingue. On a tous vu passer, voilà, sur nos réseaux sociaux, un petit peu partout, tout le monde en parle, le nouvel iPhone Duo. On a vu aussi le prix qui est passé et du coup, bah, on a oublié l'idée de l'avoir. 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Voilà, Angèle et Justice sur Europe 2.

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Radio. C'est peut-être ce week-end que vous allez commencer à regarder quand est-ce que vous pouvez être malin tout au long de l'année et essayer de faire des ponts par-ci, par-là. Oui, en général, 10 jours après la rentrée, on pense déjà à repartir en vacances et voilà, à optimiser tout ça. Bibi Rixa est

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C'est parti. Olivia Rodrigo est sur Europe 2. Voici Drop Dead. Et dès que vous entendez ce morceau sur Europe 2, c'est l'iPhone que tout le monde veut avoir. 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Envoyez Europe 2 par SMS au 7 12 13. Voici votre iPhone Duo. Voici Olivia Rodrigo.

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Bonjour tout le monde, bienvenue sur Europe de Pop Radio. Bon, comment se passe ce samedi, fin de journée? Ravie de vous retrouver, je m'appelle Sandra, je vous accompagne jusqu'à 20h sur Europe 2 Pop Radio pour le top avec ses stars et Europe 2, le classement des 30 meilleurs titres pop du moment. Et là, ce qu'on va faire, c'est qu'on va démarrer avec

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Vous écoutez le Nouvel Europe de Hochi à l'instant. Elle est cette semaine 26e du top, à la place de numéro 25. Charlotte Cardin avec Tant pis pour elle qui débarque. Et puis là, oh, ça c'est mes enfants qui adorent. Bah ouais, parce que tous en scène, il y a ce son-là avec Johnny, tout ça, j'adore. Mais là, c'est Coldplay. Voici A Sky Full of Stars sur Europe 2. Bienvenue.

Bébé Rexa, 24e du top avec ses stars Europe 2 à l'instant. Avec Faceless, c'était New Religion sur Europe 2 Pop Radio. Elle reste avec nous pour la suite. Que du très bon qui arrive avec Vianney, d'or et d'étain. Vianney est 23e du top cette semaine.

0: Radio, le top avec ses stars Europe 2 qui continue jusqu'à 20h évidemment. Le classement des 30 meilleurs titres pop du moment est à la place de numéro 22. L'excellent titre de Mickey qui débarque. Ce sera sa pique un peu quand même sur Europe 2. Bougez pas.
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Vous écoutez le nouvel Europe 2, c'est le top avec ses stars Europe 2 qui continue avec Joseph Kamel qui débarque 13e cette semaine avec son titre Crash. Et avant ça, tiens, on va se faire plaisir avec Rihanna. Disturbia sur Europe 2 Pop Radio.

0: écouter les nouvelles Europe Day. Pour la suite, vous bougez pas, on va accueillir un artiste. Enfin, accueillir. On va écouter un artiste sur Europe 2 qui va bientôt sortir son nouvel album. Et franchement, j'ai trop hâte. C'est Pierre Demar qui débarque. Il est 12e cette semaine du top. Bougez pas.
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Vous écoutez Europe de Pop Radio, ici on adore les classiques. Il y a même une web radio classique pour ça, avec que des sons comme celui-là par exemple. Voici The Fray sur Europe de Pop Radio, bougez pas.

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1: Tuvlu Stromae à l'instant sur Europe de Pop Radio avec le titre des fleurs, 7e du top cette semaine, ça marche fort. Tuvlu qui est passé nous voir il n'y a pas si longtemps. L'interview est à retrouver évidemment sur europe2.fr et puis sur les réseaux d'Europe 2, n'hésitez pas. Pour la suite, le top avec ses stars Europe 2 continue. Et là, pour la suite, c'est les choses sérieuses. Ah ouais. Tiens, le son préféré de ma fille. Elle adore ce titre-là, elle le connaît par cœur. Très vite en plus, hein, elle va très vite pour le dire. Manon Lisa qui débarque avec Le Petit Pêcheur, 6e du top. Bougez pas.
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Voici Europe 2 Pop Radio, le top avec ses stars Europe 2 qui continue. Quelques minutes encore, puisque là c'est le numéro 1 qu'on écoute. Ça n'a pas bougé par rapport à la semaine dernière, vous adorez ça. Voici Temper City, c'est Self-Aware maintenant sur Europe 2 Pop Radio.

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5: Bon, j'ai attendu ça toute la semaine, enfin samedi soir. Bienvenue sur Europe 2, vous voulez faire la fête?
6: Oui!
5: Vous tombez très bien, on est là pour ça avec Cels. Comment vas-tu, mon pote?
6: Ouais, je suis motivé, je suis un petit peu enrhumé, je vais pas te mytho.
5: T'as dormi sur les chaussettes encore.
6: C'est la clim, je pense.
5: Europe 2 Mix toute la soirée, une bonne partie de la nuit. Je suis très en forme, je suis très content parce que voilà, on se retrouve pour faire la fête tous ensemble le samedi soir.
6: C'est ça, moi je suis toujours heureux de te voir, c'est pour ça que je kiffe les samedis soirs déjà.
5: On aura des invités tout à l'heure.
6: Bah oui!
5: 23h!
6: Deux invités, j'ai tout niqué-les, ça se dit pas. J'ai tout cliné dans le studio.
5: Le duo Offenbach pour un mix exceptionnel dans Europe 2 Mix ce samedi soir. Ça va être trop bien. Avant ça, on compte sur toi. Cels, qu'est-ce que tu nous as préparé là?
6: Alors, un petit The Avener avec Ultra.

0: annonce de GTA 6.
1: Oui, ça.
0: Un banger. Il y aura aussi Barry Can Swim pour les nouveautés avec Dance Dance Dance et Ugel pour attaquer avec Closing Up.
1: Allez, c'est parti, c'est Europe 2 Mix, votre émission du samedi soir sur Europe 2.

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4: Il paraît qu'il y a une soirée sympa par ici.
5: Ouais, c'est l'ambiance, c'est ici que ça se passe.
4: Absolument, bienvenue sur Europe 2, la soirée s'appelle Europe 2 Mix. Alors entrée libre, hein, tenue correcte, non exigée.
5: Ouais, c'est vrai.
4: Si vous êtes à la maison en jogging, c'est parfait.
5: Tu peux rentrer avec des crocs, mon pote.
4: Exactement, on n'est pas là pour juger la tenue, on est là pour faire la fête ensemble. Europe 2 Mix avec Cels au platine.
5: Yes.
4: Toi, t'es toujours tiré à quatre épingles.
5: Bah oui, de toute façon, c'est samedi soir.
4: Hey, et nos invités de ce soir aussi, ils sont bien frais à chaque fois.
5: Ah oui, oui. Ah, ouais. Il y a du petit perfecto.
4: Ah, ouais.
5: C'est
4: bien
5: classe,
4: coiffé. Le duo Offenbach, ils vont mixer sur Europe 2 tout à l'heure à partir de 23h. Ça va être fou. Cels, qu'est-ce que t'as prévu de nous mettre là sur Europe 2?
5: Robin Schulz, tout nouveau Robin Schulz avec Watermat. Ils ont repris Bullet. Le morceau s'appelle Take It Slow. Il y aura aussi Mercer avec Satisfy. Martin Solveig pour les classiques avec All Stars. Et pour commencer, Kesa avec Hideaway.
4: Europe 2 Mix, passez une bonne soirée et un bon week-end avec nous sur Europe 2.

0: Mais voilà, il y en a qui en aiment bien faire la fête le lundi soir, par exemple toi, Seb.
1: Moi, le lundi soir, le mardi soir, tous le mercredi.
0: Du coup, tous tes mix, ils sont en podcast, ils sont à écouter à tout moment sur l'application Europe 2 et sur europe2.fr. Seb, avec quoi on enchaîne là sur Europe 2 ?
1: Avec Baker Matt, I Love Life, il y aura aussi Inner City avec Turn Me On et Jonas Blue avec Girl.
0: Oh ouais, c'est bien tout ça là. Amusez-vous bien, c'est Europe 2 Mix.
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4: Europe 2 Mix le samedi soir pour faire la fête, c'est exactement ce qu'il vous faut. C'est que du mix avec le duo Offenbach qui nous offrira un DJ set sur Europe 2.
5: C'est dans pas longtemps.
4: 23h.
5: Ouais, c'est dans une heure là.
4: Exactement, on a trop hâte de les accueillir. Alors, avant Offenbach aux platines d'Europe 2 Cels, tu t'occupes de la musique.
5: C'est ça. Ça te va, ça te convient quand même. Je suis pas Offenbach, hein, mais déjà je suis un.
4: Mais bon, t'es tout seul. Qu'est-ce qu'il y a dans ta clé USB là, hein?
5: Il y a Lost Frequencies avec Live It All, Topic avec Lucky Ones, D.O.D. ça je kiffe trop avec Alema, le morceau s'appelle Closure. Et pour attaquer, un petit son de Blue Bar comme on aime, Lucas Ketty avec Tivedo.
4: Et sachez que dans la clé USB de Cels, il y a à peu près 400 000 morceaux.
5: On a à la marge, louche. Hein. À la louche, ouais.
4: On peut faire la fête pendant 3 semaines non-stop si on veut. C'est Europe 2 Mix.

0: Mais vous tombez tellement bien, c'est Europe de Mix, on a des invités.
1: Ouais, oui.
0: Oh là là, on est tellement content d'accueillir. On est tellement content d'accueillir ce duo ce soir sur l'antenne d'Europe 2. DJ et producteur, on adore ce qu'ils font. On voulait absolument les inviter dans Europe de Mix. Ils ont accepté avec grand plaisir. Donc là, pendant une heure,
1: Offenbach.
0: Eh ouais. On l'a dit en même temps. Au platine d'Europe 2 pour un mix exceptionnel.
1: Ouais, ça fait plaisir.
0: Ah, tu m'étonnes.
1: Je prête mon matos, je suis sympa, moi. Je suis bonne patte.
0: Ah, t'inquiète pas, ils ont l'habitude, ils vont bien s'en occuper. Bon, on y va ?
1: Allez, c'est parti.
0: Offenbach en DJ set dans Europe de Mix. C'est parti.
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4: Qu'est-ce que c'est bon ce genre de soirée sur Europe 2, c'est comme ça tous les samedis soirs. Votre émission Europe 2 Mix, on fait la fête ensemble partout en France. On fait la fête sagement, attention si vous prenez la voiture, soyez prudents, on fait pas les fous.
5: C'est ça.
4: Pas d'alcool au volant. Cels au platine, pas d'alcool non plus pour toi ouais. Hein, derrière au platine. Hein.
5: Ah bon ?
4: Tu serais capable de nous faire partir une chenille toi.
5: À deux.
4: Colère.
5: Ouais, grave.
4: Que du mix sur Europe 2, pas de pub.

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4: Europe de Mix est tellement bon qu'on va pas leur passer. Passez un excellent week-end avec nous. Le samedi soir, on fait la fête ensemble partout en France. Europe de Mix, c'est le nom de l'émission. Et Europe de Mix, c'est aussi un podcast. Hein.
5: Ah, bah oui, j'espère bien.
4: Oui,
5: ouais.
4: Quand vous voulez, sur Europe2.fr, sur l'application Europe 2, tous les mix de Cels à réécouter quand vous voulez. On enchaîne direct sans pub. Cels qui nous régale aux platines. Qu'est-ce que t'as pour nous là sur Europe 2?
5: Cels qui est emmêlé dans son cap de casque.
4: Ah, ouais, t'as besoin d'aide?
5: Non, c'est bon, je sais pas ce que je fais là. Vous voulez de la musique?
4: S'il te plaît.
5: Et bah, il y aura Lucas Ketty qui arrive dans un instant avec Tivedo. Topic aussi avec Lucky Ones et pour attaquer Zerb, Rita Ora avec If It's Not Love.
4: Voilà comment ça se passe le samedi soir sur Europe 2. Europe 2 Mix, amusez-vous bien, c'est Europe 2 Pop Radio.
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